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3: Sénégal, bonjour, tension, hein, tension. Voilà ce qu'il allait de dire, histoire de reprendre Mantoulaye Tchouboundoy en lisant bien entendu Tribune quotidienne ce matin. À la une du journal du groupe des médias, il est question du scandale, mais du scandale au port autonome de Dakar. Et là, le journal du groupe des médias de Barissa, une d'une interrogation, Kourou Baïfal et Bol Demoudi, comprenez, bradage, des actions à DP World, qu'attend Diomaye, pour tirer cette affaire au clair, ce qui semble clair, comme de l'eau de roche, d'après Tribune quotidienne gravite autour d'un fait. Comprenez, après les 30 milliards de Cosmos, la vente des actions à DP World alimente les débats. Et le débat dans cette histoire, d'après Tribune quotidienne, porte sur une interrogation. Comprenez, le conseil d'administration du port a-t-il validé la vente des actions du Sénégal chez DP World pour l'instant? Et bien pour l'instant, Tribune quotidienne d'expliquer après les accusations de Magambal Gay, Magou Djambour, Magambal Gay, Magou Guerrier, Ali Untin, presse Ousmane Sonko de saisir la justice. Aura-t-il le courage de le faire? Pour l'instant, le point info à propos justement de Magou Djambour, Magambal Gay, d'indiquer à sa une un an d'exil, l'homme, comprenez Magambal Gay, un homme debout face à l'injustice et à l'acharnement. Tchoum, voilà ce que l'on veut dire. En tout cas, dire que Magou Djambour, Magambal Gay, nanan, c'est en quelque sorte enfoncer des portes ouvertes, d'après bien entendu le point info quotidien qui explique un acharnement et une injustice dénoncée. Le dossier de Magambal Gay continue de soulever de nombreuses interrogations. Le journaliste chevronné dénonce un traitement qu'il considère comme une injustice et un acharnement prolongé à son encontre. Alors que selon sa défense, plusieurs éléments mériteraient d'être davantage clarifiés, notamment la nature de ses relations contractuelles avec Ellipse Project et le traitement réservé aux différents protagonistes cités bien entendu dans le dossier renseigne le point info quotidien à lire dire également dans le journal, il soutient, Madiambal Diagne soutient, ne pas avoir conclu de contrat direct avec une entité publique, mais un contrat de sous-traitance avec Ellipse Project pour des prestations d'accompagnement technique et administratif, l'accord institutionnel avec l'État sénégalais ayant été conclu avec cette société. Note toujours le point info quotidien ce matin. Ça veut dire

pour Kourbaïfal et Moldeburid de l'Asana Gagi Sako. Sur, et bien sûr, la rupture, Jobaï Sonko. De quoi s'agit-il, Wai? Eh bien, pour l'Asana Gagi Sako. La trahison, eh bien, la trahison aurait été de laisser faire. En tout cas, l'ancien premier ministre a été viré pour résultat

pavé dans la barre pour ne pas dire le coup pied dans la fourmilière, signé Lassana Gadji Saro. À lire bien entendu dans la voix plus quotidienne, à savoir, on ne construit pas un pays, et bien un pays sur la revanche. Bon, méritocratie, gouvernance, FMI, les grandes, et bien les grandes alertes d'un spécialiste du management public nommé Lassana Gadji Saro. À lire en tout cas dans la voix plus quotidienne ce matin, Lassana Gadji Saro. La trahison, et bien la trahison aurait été de laisser faire. En tout cas, l'ancien premier ministre a été viré pour résultat insuffisant, dira bien entendu Lassana Gadji Saro dans l'émission Toute la vérité de la CNTV, reprise par la voix plus quotidienne ce matin. Retenons également l'autre pavé dans la barre pour ne pas dire l'autre coup pied dans la fourmilière, signé Lassana Gadji Saro. À lire bien entendu dans la voix plus quotidienne, à savoir, on ne construit pas un pays, et bien un pays sur la revanche. Bon, méritocratie, gouvernance, FMI, les grandes alertes d'un spécialiste du management public nommé Lassana Gadji Saro. À lire en tout cas dans la voix plus quotidienne ce matin, Wolf quotidien, de parler de pauvreté, cherté de la vie, chômage, licenciement. Pourquoi faire? Et bien pour nous livrer les chiffres de la crise. Ainsi, le taux de chômage atteint 22,9%. Aussi, 80% de la population rurale vit une pauvreté. Un seul repas par jour retient et fait retenir Wolf quotidien, le journal du groupe Wolf Adjiri, d'ajouter 48% de nos concitoyens ont envisagé de quitter le pays. À propos justement du pays, enquête quotidienne de s'intéresser à la dette cachée et à la candidature de Macky Sall. Pourquoi faire? Pour nous expliquer comment Diomaye Faye absout Macky Sall. Ainsi, le président Diomaye ajuste son discours sur la dette, renseigne enquête quotidienne avant d'ajouter, il présente le président son excellence Bassirou Diomaye Diarra Faye, le candidat Macky Sall, comme une victime du système international. Actualité nationale avec enquête quotidienne qui parle de reniement, regain de lucidité ou opportunisme politique de la part de monsieur le président son excellence Bassirou Diomaye Diarra Faye. En attendant, dans source A, c'est Bakary Domingo Mané, alias BDM, spécialiste en communication politique de son état, qui s'intéresse à la sortie du président de la République sur France 24 et RFI. En tout cas, Diomaye Faye avance masqué. C'est l'avis magistral, pour ne pas dire monumental, signé BDM. Comprenez, Bakary Domingo Mané, spécialiste en communication politique, dans source A ce matin.

affirmé à la mairie de Kaolack au nom de Kirai. Bon, lettre de Kirai numéro 3 dans les starting blocks sous l'air Sonko. Le Sénégal bouge sous Diomaye. Relève bien entendu Pape Ibrahima Senghor dans le Dakarois quotidien. La preuve avec cette fois, le point actu quotidien ce matin, le journal de révéler la lettre de Kirai numéro 3 de Pape Ibrahima Senghor. Ainsi, on peut retenir à ce sujet qu'après Sonko, Diomaye reprend la main selon Pape Ibrahima Senghor dans la lettre de Kirai numéro 3 à lire bien entendu dans le point actu ce matin. Ce matin, le journal à propos de l'élection au poste de secrétaire général de l'ONU de révéler 4 diplomates au cœur de la stratégie de Diomaye Macky. En tout cas, Diomaye complète l'équipe de campagne de Macky Sall avec Cheikh Niang, ministre des Affaires étrangères, et Sonar Ngom, ministre conseiller diplomatique du chef de l'État. Explique toujours le point actu quotidien. Le journal d'ajouter Mankeur Ndiaye, l'excellent Mankeur Ndiaye, gentleman Mankeur Ndiaye et Oumar Demba, pilier de la campagne de Macky, revendique plus de 24 ans autour des hautes sphères de la diplomatie. Relève en tout cas le point actu, le journal d'ajouter ces deux diplomates, Mankeur Ndiaye et Oumar Demba en l'occurrence, sont les architectes du maillage diplomatique des cercles francophones africains et de la Ouma islamique autour de Macky Sall. En attendant, intéressons-nous à l'exclusif quotidien ce matin, le journal de nous plonger dans l'assemblée générale du mouvement Ande de Fertenguet. Et là, on peut retenir le projet Rufisque 2031 au cœur du consensus acté. Et là, c'est le président Souleymane Doy qui fait foule et fixe le cap, révèle en tout cas l'exclusif ce matin. Ce matin, il convenait de relever dans cette histoire une démarche autour de 5 valeurs. L'unité, le respect, la compétence, la solidarité et l'action. Tout, sans doute tenter de dire, en tout cas, dire que le président Souleymane Doy, nanale, c'est en quelque sorte considéré à plus d'un titre que Gage Amnondor. Ainsi, l'exclusif de parler d'une vision à 6 priorités. Rufisque économique, rufisque éducation, rufisque santé, rufisque environnement, rufisque culture, rufisque sport. Ouais, tatulel le président Souleymane Doy, ouais. En tout cas, ça, ouais, sous président. Le président Souleymane Doy intéresse à plus d'un titre, ouais, grand place. Lorsqu'on a de révéler, en tout cas, vision 2031 de Souleymane Doy, un projet, 6 priorités, 5 engagements. Tchoum, sauf nous tâter de dire. En tout cas, président Souleymane Doy, Kei, Maïna, Kognari, Fouki, Metteru, Djesder, Agnari, Fouki, Djuri. Au regard de l'actualité que tout le livre ce matin, ouais, grand place, place à tribune quotidienne ce matin. Le journal, dans ses colonnes dédiées à assainissement de Pikine, Gyokoul. La direction générale de l'OLAC améliore le système de pompage des eaux. Détoile, waouh. Bon, au nom des populations de Pikine, Gyokoul, c'est du côté de Saint-Louis, Mustapha Wade a rendu un vibrant hommage à la direction générale de l'Office des lacs et des cours d'eau, en abrégé OLAC, comprenez Mam Diarasso, qui a eu la promptitude de mettre en place des groupes de motopompes dans ce quartier. Explique en tout cas, tribune quotidienne ce matin, le journal de nous amener à Golf Sud, c'est à Guéguéouaï. Pourquoi faire? Eh bien, tribune quotidienne d'expliquer situation à Golf Sud, Mamadou Aou, président du mouvement, veut de soutenir, malgré ses potentialités, la commune de Golf Sud peine à décoller. Waouh, Guéguéouaï, Mamadou Aou. Voilà ce qu'il a le dire. En tout cas, le mouvement Vision Bok Sénégal de Mamadou Aou a mobilisé ses partisans hier à Golf Sud à l'occasion d'un rassemblement triple XL.

BBS à son leader a offert une tribune à ce dernier convenu à Mamadou Aou pour dresser un état des lieux critique de la collectivité locale qu'est Golfe Sud. Explique en tout cas Tribune Quotidien ce matin. Restons avec le journal du groupe des médias qui, au chapitre de l'énergie, de nous apprendre que Ndeketeyo, Dieu est grand, mais Pape Toby Gay, DG de la Sénélec n'est pas petit. En tout cas, Pape Toby Gay, un homme du Sérail, aux commandes de la Sénélec. Voilà ce que relève bien entendu, et bien entendu, Tribune Quotidien dans ses colonnes. Ingénieur de formation et fin connaisseur de l'entreprise publique, le nouveau DG de la Sénélec, Pape Toby Gay, mise sur sa maîtrise technique et une politique de transparence pour faire face, aux tensions sur le réseau électrique. Que dire à ce sujet sinon? Pape Toby Gay, Reina ko nyariteng, Wolobok. Et pendant ce temps, la dépêche quotidienne nous amène où? Eh bien, à Tambacounda, chez le Dougoutigui, le titre foncier du Dougoutigui, Maître Sidiki Kaba. Et là, on peut lire, reconquête du pouvoir, la paix en démonstration de force à Tambacounda. C'est le titre qui bat la une de la dépêche quotidienne ce matin. Ce matin, l'autre doit nous parler de fortes composantes, jeunes autour de leaders locaux, comme le Dougoutigui, fidèle au Diamana Tigui, en passe de devenir Dounia Tigui Macky Sall. Que retenir sur ce point sinon? L'ex-premier ministre, Maître Sidiki Kaba, est présenté par le responsable comme le moteur principal de cette dynamique de reconquête et de reconquête du pouvoir, nous livre bien entendu la dépêche quotidienne ce matin. Ce matin, en relief quotidien de titré Fatigue Solidarité Sanitaire, Babacar Faye, DG de la CIRN, permet à 1500 personnes de bénéficier de consultations gratuites. Ouais, t'as tu l'air lol, ouais. En tout cas, ça ouais, Babacar Faye, DG de la CIRN, Kei, Nitkoubarle, au regard de ce que nous livre en relief quotidien, le quotidien en relief de nous emmener également où, et bien, dans le Fouladou, qui apparemment est le titre foncier, et bien, le titre foncier de Doura Baldé. La preuve, Doura Baldé rallie, et bien, rallie Sana Sané à la dynamique Djomaï. Informe toujours en relief quotidien, le quotidien l'évidence, pendant ce temps, de parler de distinction. Comprenez qui est soi de l'année. De qui s'agit-il, ouais, et bien, de Ngoudeguin. Un parcours d'exception au service de l'immobilier sénégalais. Ngoudeguin, qui est soi de l'année 2026. Informe bien entendu, et bien entendu, l'évidence quotidien ce matin. Ce matin, l'autre journal qui en parle, c'est le Dakarois. Le quotidien en question, en tout cas, des révélés, Malaoudor, et bien Malaoudor, Ngoudeguin, c'est soit de l'année 2026, de la 13e édition. Toujours au chapitre du Malaoudor 2026, la voix plus quotidienne de nous apprendre Mamadou Diot, le maire bâtisseur de gaz, couronné pour son bilan. L'exploitation du budget local, le moteur, et bien le porteur du changement du côté de gaz, sous l'air, Mamadou Diot. Voilà ce que retient et fait retenir la voix plus quotidienne. Ainsi, à Mamadou Diot, disons tout simplement et tout bonnement, Gatiengalama. En attendant, terminons avec Sud Quotidien, le journal de révélé littoral, et bien littoral en péril. Hiera, la mer n'a plus de marge. Et là, mais là t'es dong. Tiens, Fouyou Djemeti. Bon, que Dieu préserve le Sénégal, l'Afrique, le monde, et puis c'est tout.

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2: 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l'emploi de mots tous ces populistes là ont copié le

0: besoin de faire de la politique sur Trump. Parce que Trump est passé pour dire que nous avons dit fait à venir, ni dorm, ni ni bal, ni des, nous sommes femmes. Les autres ont dit la même chose. La même chose a été dite au Sénégal, un peu partout dans le monde. Qui, dans les pays, dans les régimes, ils ont ramené, ou les gars, ils ont ramené des gens qui ont donc les gens askan comme au Sénégal qui vient ils ramènent nos gens n'arrêtent pas qui a donné donc ils vont utiliser cela le gars qui va venir gagner la dernière chance il sait combien de Sénégalais sont à l'extérieur di jalgati yoon di jaay ci bedd mi yor ay welo yo xam do am lampe mën nga mbeuk 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pas que nous travaillons sur bête de montrer ses infirmités. Non. Donc, il faut que nous soyons. Donc, il y a des gens qui ont été en train de se faire. Ils ont été en train de se faire. Ils ont été en train de se faire. Parce que quand ils ont été en train de se faire, ils ont été en train de se faire. Ils ont été en train de se faire. Donc, pourquoi on dit que les bouts y a leur cas ils m'ont donné qui d'elle ça a fait qu'ils n'ont arrêté guys y des gens qui ont pour multiplier nous sommes handicap nous sommes des départs de tout dans amour nous étant que mais qui donne ça départ de tout c'est bon c'est des parasites mais ils wow donc boulot vous ne pouvez non nous nous avons le gars qui a créé le parti nationaliste et dit que nous gagnons un jam. Et vous vous rappelez dans ce forum, on parlait de réciprocité avec l'Occident. Ok, gagnons un jam. Nous avons dit que nous sommes les Sénégalais. Nous sommes les Sénégalais. Nous sommes les Sénégalais. Les États-Unis, France, etc. Plus de 2 millions d'individus nous sommes les budget Sénégal. Ci lekk gi ci ndox mi ci courant bi ci occupation wu tali ak yoy ça va être la fin du Sénégal le Sénégal est tellement fragile ci jamono yi ñu toll bu ñuy toppé suñu politiciens yi li ci déssone as tout day dem le Sénégal est dans une situation de pauvreté et de marasme économique extraordinaire parce que Sénégal ñom ñu xam moy bombe partie man sénégalais là mais même jeux olympiques de la jeunesse bi ça yu ma xey damay ñaan yalla nañu yalla sutural amatuñ ko amatuñu xaliss amatuñu xalaat kat amatuñu lenn ay nit ñuy dem lañu ni rek ci bir am rew ab territoire c'est en fait une prison à ciel ouvert. Ce gars-là, voyant que les gens qui sont là, ils ont eu un pour dire le Sénégal. Il a dit que les bagnoles m'ont fait beaucoup. Le patriotisme est occupé. Le socialisme est occupé. Les républicains sont là. Qu'est-ce que je dois faire? Je vais créer un parti nationaliste. Boukine ça. Manegaï ou Tchine. Parce que nous sommes réels. Lila. Et il a trouvé. Lo xamné ni c'est extrêmement dangereux la xénophobie pour régler pour accéder à la présidence de la République à l'Assemblée mais la xénophobie aussi pour régler le problème économique du Sénégal. C'est extrêmement dangereux. Nous ñëpp mën nañu wax ci ay gag ba mu def ñun ndax ñun nous sommes le pays de la teranga. C'est pas un mot comme ça mais ponkal yi fi nek du wëgeur-wëgeur yi mësuñu jël sen temps expliquer la jeunesse sénégalaise qu'est-ce que représente la teranga et quels sont les bénéfices de ce mot dans notre dans le jargon du Sénégal mësuñu ko def di wëgeur-wëgeur yi reuy goor ñu reuy taat di wër lu nek nga nek ci alors que l'essentiel tu as des enfants derrière toi bu ñuy sétane fulu di wax les lions de la teranga le Sénégal est un pays de teranga 10 xam ñan ñoo ci xam ñu ci xamul dara. 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expliquer len yar len amu fi aucune confrérie na le temps tok ak sénégal wax len yar len alal lañu tal donc que faire les patriotes véritables doivent se lever pour régler ce problème là et abouti non c'est pas les guinéens il y a en fait des groupes ethniques yo xamné ni dañu mën business les peul ci lañu les djoula ci lañu ici aux États-Unis bo sété restaurant yépp yi sénégalais mom yépp li jënn nañ ko c'est pas le Sénégal c'est pas au Sénégal c'est ici aux États-Unis vous savez pourquoi le Sénégalais n'a pas en fait une idée d'innovation et d'investissement le Sénégalais mom limi gis ni régler ci du projeter dara dans le futur dara. Ça concerne le Sénégal. Ça concerne. Bon, Jimmy, je ne sais pas quoi. Mais, il y a des gens qui ont dit ça nous concerne. Si c'était de la politique, nous ne pouvons pas dire que ça n'est pas de la spéculation. Mais, ce n'est pas de la spéculation. Mais, ce n'est pas de la spéculation. Nous ne sommes pas de la spéculation. Nous sommes un groupe. Nous avons un groupe qui a été fait. Nous avons un groupe qui a été fait. Nous avons un groupe. On attend 3 heures. Vidéo après vidéo, on parle de Sonko, Diomaye, Macky Sall, etc. Je vais donner mon point de vue par rapport à la question du jour qui est une question importante pour la survie de notre nation, mais pour son tour à l'extérieur. Donc, le Sénégal ne peut pas faire exception. Et ni cas n'en gagne le Sénégal mouje. Sur toute la ligne, il n'y a pas la responsabilité gagnée. Comme nous donne Yalwan Kat, comme nous donne Tadikimbedmi, comme nous donne Djaïkimbedmi, nous donne Nga Hamne Dany encombre voie publique, Sénégal mouje. Donc, il y a un homme qui a été fait. non, lol buñ ko tuddu ba yalwan kat il faut ñu de Sénégal est un pays de yalwan kat. La vision sénégalaise de la religion c'est chaque fois bo xeyé war nga sen gis ko xamni ni melu na yow wañeku na nga jox ko ne ko bu suba nga téla ñew etc etc. Donc tu maintiens cette tenue jaamu yalla bobu da koy maintenir ci ko xamni ni day dekk di talal loxam nga di ci tek. Et ce qu'il y a derrière cela, c'est ignoble. C'est ignoble. 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Yobale kan le petit enfant de 7 ans aux yeux rouges qui n'a pas dormi à cause des punaises ndax mat yi ko don mat. Ce gars-là qui a des problèmes pour marcher ci mbënd mi nga xamné day dugg ba ci neeg. Cet individu qui n'a jamais vu ses enfants parce que dafa gumba musul gis njabotam musul gis jabaram parce que beutam dafa ski koku ñew ne mastata way am loy meunte ki nga yondel wëndel ni ci sax wet 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voulons bâtir une fédération des pays de l'Afrique occidentale, parce que déjà, sur le plan culturel, nous sommes tous les gens. Quand nous sommes au Sénégal, nous devons faire ce qu'on doit faire. Nous devons faire ce qu'on doit faire. Parce que nous vous considérons comme des frères, nous vous considérons comme des sœurs. Quand nous prenons les enfants, nous sommes au Sénégal, nous sommes ici. 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Et quand on commence à penser humain au Sénégal, nous sommes des malaka, le Sénégal va prendre, après Bangladesh, la première place des pays les plus sales au monde. Ce, vous gagnez, le Sénégalais, il est par excellence dans des situations de marasme qu'on a fallu tout le monde. Mais l'État sénégalais ne fait rien pour permettre à ces gens-là de le dire, parce que nous sommes des gens qui ont fallu. Nous sommes des gens qui ont fallu. 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Donc, pour te, je me dis que la haine, qui bagne de haine, benen, morom nit, xam nga ko wala xamoko, moy, yow da nga d'accord que tu es faible. Il y a un combat qui est là. Yeen ñaar, yeen taxaw ci même ligne de départ. Si tu es excellent, si tu sais que the finish line is there, te ding fa dem, ding fa ag. Arrivé point d'arrivée bi pourquoi tu ngay bañ ñi le wër mo moy de yow tu te sens très faible et très fragile que ces gens là sont prêts à te mettre derrière. C'est ça la haine. 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mais c'est trop tard pour ce peuple pour les adultes au Sénégal l'égoïsme mo moy mëno jiro say loxo yaatu wuñu ba nga xamné buñu jiro do mëna djel lepp. Donc tu deviens égoïste, je suis le centre de la terre. Et ce qui amène cela, c'est que le Sénégalais est trop paranoïaque. Le Sénégalais, lo wax mune man ngay wax. Donc mu don mbir mo xamné ni pour lidjentiko. 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No. C'est des fantaisies religieuses. Yo xamné ni dañ koy tek sen kanam ndax daan nga julli ndax daan nga Yalla la gëna xam yoyoy yépp xam nako. Pourquoi tu n'as pas donné une bonne éducation nit parce que Yalla da donné lima bind nit la ci gëna sopp wuté la ak rabu ali nga war di indi ay xibaar yo xamné ni yang ko jël ci sa expérience ci dund. 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C'est des questions pertinentes qui peuvent se dessiner après la mort. La question de l'éducation. Et moi, je pense que Anna Marab, qui sa borom ak qui sa yow, ku nek fi Yalla le bind, qui sa borom mom la yow la. 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C'est des questions pertinentes. Nan nga nek won ak sa wa kon ak sa wa deuk ak sa wa rew ak sa communauté kon nga nekkone ce sont des questions pertinentes kuy sa borom nga ne Yalla so what nit ki meuna toj aduna bi de kuy sa borom Yalla la def borom djel bombe tek ko ci deunam fek ay nit ñuy julli bok ak mom Yalla joju def sene mu exploser ñu deñé dé c'est pas une question pertinente c'est pas une question pertinente. La question pertinente, c'est que vous respectez ce qui est dit sur les gens et les gens. Mais aussi, le respect que vous passez à vos enfants, vous dites pas santé, vous savez que vous avez donné à vos enfants. Non, ce qui se passe au Sénégal n'est pas gagné. Sa cause vient de ceux qui oppriment et oppressent les peuples du tiers-monde. Di def ay guerre yo xamné ni c'est le fameux octroi de la que je me met lol dong la du gani. Soyez les bienvenus au pays de la teranga qui s'appelle le Sénégal et nous allons conserver cela. Si nous ne pouvons pas conserver cela ci suñu beut ak suñu doole ak yoy du conserver ko suñu xol nous conserver ko suñu xol. Beaucoup de Sénégalais se sont mariés ci ay nit ñoo xamné ni duñu sénégalais wala duñu sénégalais. Et leurs enfants, comment est-ce qu'on va les traiter? Nan lañ traiter parce que c'est ñak la wala sa papa ñak la c'est ay tuable wala sa papa tuable ñoñu buñu ñëw est-ce que même chose lañ am ak ki non parce que nous sommes des gens qui n'ont absolument rien compris. Nous devons essayer de rester président bi ñëpp ba ñu fête ñëpp 10 jours congé payé gay ñi ñu xalat ci suñu nekk. Pourquoi le Sénégalais aime la facilité à tous les points de vue nek famu yombe rek la koy dor da di tok muy dox. Non monsieur le politicien, tu es en train de ramer dans une idéologie la plus néfaste qui a tué des millions d'individus avec son chef qui est Adolf Hitler, c'était un nationaliste. Non, plus de 2 à 3 millions d'individus ont été déplacés des États-Unis vers d'autres pays parce que le nationalisme américain s'est mis devant tout pour montrer que les gagnants n'ont rien. Un peu partout dans le monde où il y a le nationalisme, famille Moudjé Doubar. Donc ces choses-là qu'on pose devant nous, qui sont extrêmement bien et mélodiques, muy patriotisme, nationalisme, communisme, c'est une isme yi ñu dajalé ni ñett yoyu ñu wara moytu la. Le patriotisme qui est l'antichambre du nationalisme, le communisme qui est l'antichambre de du mensonge bi gëna mak du poussé nit ñu liggé mais à chacun selon ses besoins ku nek li nga bëgg rek nga am ko ñett yoyu tant que ñi ngi ci japp di ci ki le monde est global. Le monde n'appartient à personne sinon ñi nek ci aduna bi ñoko mom que aujourd'hui nous ne pouvons pas arrêter la mer avec nos bras, que tôt ou tard le Sénégal, la Guinée, la France, les États-Unis vont disparaître pour laisser la place à un seul pays comme ni Panchéa nek won mom moy continent bi nga xamé ben dong la won amul won juroomi continent amul ki ben rek geej doxul won sen digënté ni Panchéa nek won non lañuy démé ba am Panchéa sur le plan étatique, un seul état, une seule économie, un seul peuple, et ceux qui croient à la séparation des hommes, ils vont disparaître avec la sélection naturelle. Kenn du fi tok nan ki dafa wex ki dafa ñuul ki dafa bleu ki dafa ki parce que commencé nañ ko dans le monde le mariage mix, le métissage des gens, day gagner du terrain et fofu luñu jëm. 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Wa donc tago na mais dafa am ben lo amat na tout temps. Je disais que l'homme est un vicaire de Dieu sur terre. Yalla qui ko représente ci kaw souf fi khalifa nit la. 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La vision de l'être temporel et de l'être spirituel du don ben ndax yalla lolou soxlewu ko daf ñukoy jox mais ñun ci attribut ñi jël ci yalla moy bokku aussi ñu bokko ñu am solidarité ci suñu bir de sénégalais est en train de devenir très mauvais xawma lan la. Et les Sénégalais contentent nous. Dañu leen di gis dans les rues ñuy dox ñi contentent nous. Bégguñu Sénégalais béggatu ñu. 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Dañu de banane nous c'est de la candeur. Nous sommes candides. 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allons analyser ça ci audio yu mujj pourquoi les Sénégalais contentent tout ou croyez que buñu démé ci cérémonie yi lek ci lek yapp ak yoy nga xam geulon nañ ko lek di ré non sen yaram moy content ak 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Il s'agissait d'aller de danser, de petits ay concerts, yo avec les salafistes et autres qui tympanisent les gens ak ay musique fa haram ak ay li dafa haram ak iso plus ñak geet yoy yep lolu mo teunk Sénégal. Les Sénégalais n'ont pas le temps épanouir. Ils n'ont plus de récréation. Musique, ils ont fait haram. Dès que ben ndaw so xamné di dan def musique mais légui donné da ko bayyi di mourou de c'est son problème lu ko di non écouter la musique bu démé bu ñu yalla waxé ñoko ya fi def musique mu neex mo tax 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mën nga ko remplacer di jang li wala nga non janguma. J'écoute de la musique, je ris, je suis content, j'aime les gens. Lola, dit ça me stresse. Les Sénégalais sont stressés. Ils ne sont pas contents. Donc, si vous êtes content, vous avez vu que vous avez vu que vous avez vu que vous avez vu que la tour de Babylone. Tour Babel. 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Fouta qui dit qu'il y a des gens en Afrique. Il y a des gens qui sont en Afrique. 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Mais les Sénégalais ne sont pas contents. Les Sénégalais n'ont plus de cœur pour content, pour s'amuser. Amatuñ ko. 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Ñal leen li dafa haram. Tout est haram au Sénégal, c'est dû à la pauvreté mais à l'émergence de ces sectes religieuses qui ont envahi l'espace wolof. Et il n'y a plus de changement. Donc, mënu tout le monde. C'est fini. 75% des jeunes filles, elles pensent que les pourgues qui guident, il faut que nous mourons. Devenu comme Seniaï, Royotu du Seniaï, mais n'y en a de l'éducation. Donc, il faut une rupture entre l'éducation de la jeune fille qui doit éduquer les jeunes garçons plus tard et la culture et l'éducation. 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La migration des premiers musulmans en Éthiopie. Quand on parle de gagner en Afrique, les gens, parce qu'ils croient que c'est parce que la grande migration de Nubie englobe aussi l'Éthiopie, le Kenya et la Tanzanie. Djaré, Ouganda, Niger, Burkina Faso, Mali, Sénégal, océan Atlantique, arrêtez, ne Amérique le Djemon. Les migrants sénégalais. Il y a la migration où à Yasrib. Donc, la migration fait partie de l'histoire des musulmans. Et même sur le calendrier, ça, qui lolu lañ ko wéx la grande migration de la Mecque à Médine. Médine qui appartenait aux Juifs, on a changé le nom. Jox ko tour bi ñu dox ko ab migrant Madinatul Madinatul Rasoul, la ville du prophète. Médine du ko duddo magge yaro Yathrib lañ ko tuddé, mais un migrant lañ ko tuddé. 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Nous sommes des musulmans. So, qu'est-ce que nous devons faire? Devons-nous copier Moudon Sumna, tu nous? Copier les gars, yine kon Yathrib. Mais, gorgane kon Madiana tout. Rappelez-vous de la ville de Madiana. La fachéon. A kanyu recevoiron. Oubil ko bouti, may ko djabar. Non, étrangers, y n'est qu'au Sénégal. Vous les étrangers qui vivez parmi nous, de nous oublier sur nos dents, oublier sur nos lochs, oublier sur nos cœurs, n'irriez. Venez, le Sénégal est votre pays. Ce que les Blancs ont réussi en faisant, l'orgueil de m'amener de défendre moi les pays d'Afrique francophone. Bolé huit yop ñu am ben gouverneur bu nek Saint-Louis ñu nang ko ñu dédét lolou dotul am guinéen ya malien ci malien ya gambien ci gambien ya non lañ ko bëgg défé non ouvrons nos portes et nous avons besoin d'élargir le marché. Imaginons un pays de 100 millions d'habitants, Mali, Burkina, Niger, Sénégal, Côte d'Ivoire, Guinée, Guinée-Bissau, Cap-Vert. Imaginez-le, lolu, Tchad, Balama, Djamiala, Dor. Nous n'est que ben pays. Vous les immigrants, vous pouvez, nous n'avons pas de côté de la fille de Mdiaïko, d'ailleurs. Donnez des opportunités à ces migrants qui n'est au Sénégal. 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So guys, cette fois-ci have a wonderful day. 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

c'est en 1881 que les troupes d'invasion coloniale se heurtèrent à celles de l'Allemagne, à la frontière de ces États, près de Kita, dans l'actuelle République du Mali. Le 2 avril 1882, il y eut la grande bataille de Woyoweyankong. Malgré l'intervention de l'artillerie coloniale, Kémé Bouréma et ses hommes mirent les troupes coloniales en déroute.

technique de la guerre populaire. Ces colonnes légères tenaillaient l'envahisseur, disparaissaient brusquement pour surgir de nouveau en pleine nuit, à l'aube ou en plein jour, semant la terreur dans les rangs de l'armée coloniale. Ainsi, par la guérilla, ils prirent successivement échec à Borny-Debor. L'Aliénie,

29 septembre 1898, au petit matin, à la faveur d'une brume épaisse, un détachement français que les soldats de la mamie prirent pour des négociateurs pénétra par surprise dans son camp à Guélémo et le fit prisonnier. Celui qui, pour libérer sa mère, s'offrit comme esclave, celui qui, pendant 16 ans, lutta farouchement pour préserver la liberté et la dignité de son peuple, celui dont le seul nom semait la panique dans le camp de l'envahisseur, fut déporté au Gabon dans une île de Logoué, où il devait s'éteindre le 2 juin 1900. Moripinyan Diabaté, grand capitaine et grand conseiller de la famille, a été son fidèle compagnon des jours de gloire et des jours sombres. Volontairement, il suivit l'Almami dans son arbitraire exil gabonais. Après la disparition de celui qu'il s'était choisi comme ami, il ne retourna pas en Guinée, bien qu'il en eût la possibilité.

sa mort, on l'y enterra. Démontrant ainsi à la postérité la valeur d'un serment et ce que doit être une amitié. Ils ne sont pas morts, ces héros, mais ils ne mourront pas. Après eux, d'audacieux pionniers reprirent la lutte de libération nationale qui, finalement, triompha sous la direction d'Ahmed Sékou Touré, petit-fils de ce même Almami Samori. Le 29 septembre 1958, la révolution triompha, nous vengeant définitivement de cet autre 29 septembre 1898, date de l'arrestation de l'empereur du Wassoulou, l'Almami Samori Touré.

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